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0: 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Il est 7h.
1: Bonjour à tous, l'essentiel de l'actualité après le piratage du fisc. Sébastien Lecornu veut renforcer la cybersécurité de l'État. Le Premier ministre demande la création d'une nouvelle unité composée d'agents de l'ANSSI, capable d'intervenir dès qu'une attaque grave est suspectée. Une proposition d'organisation doit être présentée dès demain. Le parquet de Lorient ouvre une information judiciaire contre Joël Le Squarnec pour 10 nouveaux viols et 40 agressions sexuelles. Les faits présumés remontent de 1987 à 2017. L'ex-chirurgien avait déjà été condamné en 2025 à 20 ans de réclusion criminelle pour près de 300 viols et agressions sexuelles. Un important incendie en Lozère de 150 hectares ont été parcourus par les flammes entre la Bastide Puy-Laurent et Prévenchère. Deux hameaux ont été évacués, soit une vingtaine d'habitants. Un pompier a également été blessé. Au total, c'est 250 sapeurs-pompiers qui ont été mobilisés, appuyés par plusieurs avions bombardiers d'eau. Et enfin, côté sport en football, Nuno Mendes écope de 3 matchs de suspension ferme après son carton rouge contre Lens dimanche lors du trophée des champions. Le défenseur du Paris Saint-Germain avait donné un coup de coude à un adversaire. Il manquera donc les rencontres de Ligue 1 face à Rennes, Lille et Monaco.
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0: 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Il est 8h.
1: Bonjour à tous. À la une de l'actualité, vigilance orange aux orages sur trois départements, l'Ardèche, la Drôme et l'Isère à partir de 15h aujourd'hui. Météo France prévoit de fortes pluies avec localement jusqu'à 80 à 100 mm d'eau, de la grêle et de fortes rafales sont également possibles. Demain, c'est la Corse qui va passer à son tour en vigilance orange. L'État veut muscler sa riposte face aux pirates informatiques. Après le fisc, l'éducation nationale et plusieurs services publics visés ces dernières semaines, Sébastien Lecornu demande la création en urgence d'une véritable force d'intervention cyber capable d'intervenir sur le champ. Virginie Quiénon.
2: Le principe, c'est de créer une équipe de crise cyber mobilisable immédiatement dès qu'un accès sensible au système informatique de l'État est compromis. Cette unité sera composée d'agents de l'ANSSI, l'agence chargée de la cybersécurité. Elle pourra être renforcée par des spécialistes des ministères des Armées et de l'Intérieur, voire des réservistes. En cas d'attaque, ces experts viendront directement épauler le ministère concerné et resteront sur place le temps nécessaire. Objectif, accélérer les investigations. Une réponse notamment au récent piratage des données fiscales. 2 mois s'étaient écoulés entre la détection de la première intrusion et la découverte de l'ampleur du vol. Sébastien Lecornu veut une mise sur pied rapidement avec une organisation, un budget et un responsable.
1: Merci Virginie. François Fillon suspendu de la Légion d'honneur pour 10 ans. La décision a été publiée aujourd'hui au journal officiel, plus d'un an après sa condamnation dans l'affaire des emplois fictifs de son épouse Pénélope. L'ancien Premier ministre est également suspendu pour 10 ans de l'Ordre national du mérite. Le parquet de Lorient ouvre une information judiciaire contre Joël Le Scouarnec pour 10 nouveaux viols et 40 agressions sexuelles. Les faits présumés remontent de 1987 à 2017. L'ex-chirurgien avait déjà été condamné l'an dernier à 20 ans de réclusion pour près de 300 viols et agressions sexuelles. À l'étranger, Donald Trump durcit le ton face à l'Iran. Le président américain menace, je cite, « de terribles répercussions économiques, tout pays qui aiderait Téhéran dans son effort de guerre ». Il vise les banques, les entreprises ou encore les aéroports. Washington veut aussi empêcher la contrebande de pétrole et les transferts d'argent vers l'Iran. Et retour en France avec du sport, du football, barrage aller de la Ligue Conférence ce soir. Monaco joue contre le club polonais du Górnik, sans plusieurs de ses joueurs comme son attaquant et la recrue Mathis Ablin. Coup d'envoi du match à 20h. Voilà pour l'essentiel de l'actualité en ce jeudi matin. Passez une belle journée.
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0: 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Il est 9h.
1: Bonjour à tous. À la une de l'actualité, vigilance orange aux orages sur trois départements, l'Ardèche, la Drôme et l'Isère à partir de 15h aujourd'hui. Météo France prévoit de fortes pluies avec localement jusqu'à 80 à 100 mm d'eau, de la grêle et de fortes rafales sont également possibles. Demain, c'est la Corse qui va passer à son tour en vigilance orange. L'État veut muscler sa riposte face aux pirates informatiques. Après le fisc, l'éducation nationale et plusieurs services publics visés ces dernières semaines, Sébastien Lecornu demande la création en urgence d'une véritable force d'intervention cyber capable d'intervenir sur le champ. François Fillon, suspendu de la Légion d'honneur pour 10 ans. La décision a été publiée aujourd'hui au journal officiel, plus d'un an après sa condamnation dans l'affaire des emplois fictifs de son épouse, Pénélope. L'ancien Premier ministre est également suspendu pour 10 ans de l'Ordre national du mérite. On termine par du sport et J-1 avant la reprise de la Ligue 1. Le match PSG-Rennes ne se jouera finalement pas au Parc des Princes dimanche soir. La rencontre est déplacée au Roizen Park. À Rennes, en cause, l'état de la pelouse parisienne jugée incompatible avec la sécurité des joueurs. Toujours en football, barrage aller de la Ligue Conférence ce soir. Monaco joue contre le club polonais du Gornik. Coup d'envoi à 20h.
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0: 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Il est 11h.
1: Bonjour à tous, à la une de l'actualité, vigilance orange aux orages sur trois départements, l'Ardèche, la Drôme et l'Isère à partir de 15h aujourd'hui. Météo France prévoit de fortes pluies avec localement jusqu'à 80 à 100 mm d'eau, de la grêle et de fortes rafales sont également possibles. Demain, c'est la Corse qui va passer à son tour en vigilance orange. L'État veut muscler sa riposte face aux pirates informatiques après le fisc, l'éducation nationale et plusieurs services publics visés ces dernières semaines. Sébastien Lecornu demande la création en urgence d'une véritable force d'intervention cyber capable d'intervenir sur le champ. François Fillon, suspendu de la Légion d'honneur pour 10 ans. La décision a été publiée aujourd'hui au journal officiel, plus d'un an après sa condamnation dans l'affaire des emplois fictifs de son épouse, Pénélope. L'ancien Premier ministre est également suspendu pour 10 ans de l'Ordre national du mérite. On termine par du sport et J-1 avant la reprise de la Ligue 1. Le match PSG-Rennes ne se jouera finalement pas au Parc des Princes dimanche soir. La rencontre est déplacée au Roizen Park à Rennes, en cause l'état de la pelouse parisienne jugée incompatible avec la sécurité des joueurs. Toujours en football, barrage aller de la Ligue Conférence ce soir. Monaco joue contre le club polonais du Gornik, coup d'envoi à 20h.
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0: 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Il est midi.
1: Bonjour à tous, à la une de l'actualité, deux hommes sont toujours en garde à vue dans l'enquête sur la mort de Sonia Bellina dans le Gard. Tous deux étaient déjà connus des autorités, le principal suspect aurait des antécédents judiciaires, l'implication du second serait moindre. Ils doivent être présentés demain à un magistrat, le corps de l'influenceuse a été retrouvé dans les vignes à Saint-Gilles la semaine dernière. Cinq départements du Sud-Est sont placés en vigilance orange aux orages aujourd'hui, le Var et les Alpes-Maritimes, tout comme l'Ardèche, la Drôme et l'Isère. De fortes pluies, de la grêle et des rafales sont prévues. Demain matin, la vigilance orange va aussi concerner la Corse. Il voulait protéger le Cap Ferré des flammes, mais son initiative se retrouve désormais devant la justice. Pendant le méga-feu de Gironde, un homme d'affaires avait fait abattre des pins pour créer lui-même un pare-feu, avant même d'obtenir l'autorisation des autorités. Une association anticorruption vient de porter plainte, Mylène Desbac.
2: Tout commence le 23 juillet, au lendemain du départ du gigantesque incendie qui ravagera 42 000 hectares en Gironde. Benoît Barthe-Rotte, 79 ans, décide alors de faire abattre des pins sur plusieurs centaines de mètres au Cap Ferré pour créer un pare-feu. Problème, le chantier démarre sans autorisation, notamment sur des terrains appartenant à la commune et à l'Office national des forêts. Les travaux sont suspendus trois jours plus tard avant de reprendre après des discussions avec les autorités. L'association AC Anticorruption a donc porté plainte contre X. Elle demande une enquête sur d'éventuelles infractions environnementales et sur les conditions dans lesquelles le chantier a finalement pu être autorisé. Benoît Barthe-Rotte assume, lui, avoir agi dans l'urgence face à ce qu'il décrit comme une carence des pouvoirs publics.
1: Merci Mylène. La chasse pourrait être largement interdite dans les zones incendiées du Var. La préfecture prépare un arrêté pour permettre aux petits gibiers de recoloniser les secteurs touchés par les feux, notamment autour du Gros Bessillon. Seuls les battus aux sangliers resteraient autorisés pour continuer à réguler leur population. Les associations de protection animale demandent la suspension totale de la chasse. L'État veut muscler sa riposte face aux cyberattaques. Sébastien Lecornu demande la création en urgence d'une force d'intervention cyber, mobilisable lorsqu'un système informatique sensible est compromis. Elle pourra aussi faire appel au ministère des Armées et de l'Intérieur. Une mesure après des récentes fuites de données sur le site des impôts. Et on termine par du sport, du football. Barrage aller de la Ligue Conférence ce soir en Coupe d'Europe. Monaco joue contre le club polonais du Gornik, sans plusieurs de ses joueurs comme son attaquant Mathis Ablin. Coup d'envoi du match à 20h. Voilà pour l'actualité. Passez une belle journée.
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0: 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Il est 13h.
1: Bonjour à tous, à la une de l'actualité, deux hommes sont toujours en garde à vue dans l'enquête sur la mort de Sonia Bellina dans le Gard. Tous deux étaient déjà connus des autorités, le principal suspect aurait des antécédents judiciaires, l'implication du second serait moindre. Ils doivent être présentés demain à un magistrat, le corps de l'influenceuse a été retrouvé dans les vignes à Saint-Gilles la semaine dernière. Cinq départements du Sud-Est sont placés en vigilance orange aux orages aujourd'hui, le Var et les Alpes-Maritimes, tout comme l'Ardèche, la Drôme et l'Isère. De fortes pluies, de la grêle et des rafales sont prévues. Demain matin, la vigilance orange va aussi concerner la Corse. La chasse pourrait être largement interdite dans les zones incendiées du Var. La préfecture prépare un arrêté pour permettre aux petits gibiers de recoloniser les secteurs touchés par les feux, notamment autour du Gros Bessillon. Seuls les battues aux sangliers resteraient autorisés pour continuer à réguler leur population. Les associations de protection animale demandent la suspension totale de la chasse. On termine par du tennis. Arthur Fils fonce en quart de finale de Cincinnati aux États-Unis. La nuit dernière, le Français n'a pas tremblé face au numéro 6 mondial Alex de Minaur. Victoire en 2-7, 6-3, 6-4. Prochain rendez-vous pour le Français la nuit prochaine face à l'Argentin Thiago Tirante.
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4: 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Il est 14h.

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1: 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Il est 17h.
2: Bonsoir à tous. L'essentiel de l'actualité, l'alerte orange pour les orages s'étend désormais à 6 départements du sud-est. Les Hautes-Alpes, l'Isère, la Drôme et l'Ardèche rejoignent le Var et les Alpes-Maritimes. De fortes pluies, de la grêle et des rafales jusqu'à 80 km/h sont attendues. Le préfet du Var appelle les habitants à limiter leurs déplacements. La France vit sa plus longue vague de chaleur depuis plus de 40 ans. 23 jours d'affilée, c'est un record. Mais la canicule a également provoqué une forte surmortalité cet été en Europe. L'Allemagne estime à environ 14 000 le nombre de décès liés aux températures élevées. L'Espagne en recense près de 4 500 depuis le début du mois de juin. En France, le bilan provisoire fait état de 7 300 morts en excès pendant les épisodes de forte chaleur. La grève est terminée au 115 du SAMU social de Paris. La mobilisation a duré 57 jours. Les agents ont notamment obtenu une prime de 150 € et plus de participation aux décisions. Le service revient progressivement à la normale, mais ne peut toujours pas répondre à toutes les demandes d'hébergement d'urgence. Enfin, Monroe, la représentante française à l'Eurovision, chantera devant le pape Léon XIV. Elle interprétera plusieurs titres quelques mois après sa 11e place à l'Eurovision.
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0: 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Il est 18h.
1: Bonsoir à tous, à la une de l'actualité. L'alerte orange pour les orages s'étend désormais à 6 départements du Sud-Est. Les Hautes-Alpes, l'Isère, la Drôme et l'Ardèche rejoignent le Var et les Alpes-Maritimes. De fortes pluies, de la grêle et des rafales jusqu'à 80 km/h sont attendues. Le préfet du Var appelle les habitants à limiter leurs déplacements. La France vit sa plus longue vague de chaleur depuis plus de 40 ans. 23 jours d'affilée, c'est un record. Mais la canicule a également provoqué une forte surmortalité cet été en Europe. L'Allemagne estime à environ 14 000 le nombre de décès liés aux températures élevées. L'Espagne en recense près de 4 500 depuis le début du mois de juin. En France, le bilan provisoire fait état de 7 300 morts en excès pendant les épisodes de forte chaleur. La grève est terminée au 115 du SAMU social de Paris. La mobilisation a duré 57 jours. Les agents ont notamment obtenu une prime de 150 euros et plus de participation aux décisions. Le service revient progressivement à la normale, mais ne peut toujours pas répondre à toutes les demandes d'hébergement d'urgence. Les enseignants gagnaient en moyenne 3 090 euros nets par mois en 2024. Ce sont les chiffres de l'Éducation nationale. Un salaire en hausse de 4,3% sur un an, inflation comprise. Les professeurs des écoles touchent en moyenne 2 950 euros contre environ 4 200 euros pour les agrégés. Et si le plus difficile à 20 ans, c'était de réussir à se projeter entre l'actualité anxiogène, les incertitudes sur l'avenir, mais aussi la pression de devoir construire sa vie, beaucoup de jeunes adultes se sentent perdus. La jeune journaliste Léna Couffin sort prochainement un livre boîte à outils pour mieux traverser cette période.
2: La plus grosse difficulté pour les jeunes, c'est de se construire et de réfléchir même à leur avenir dans un monde qui vacille, qui est incertain. Quand on se sent dépassé par l'actualité, qu'on n'arrive pas à construire sa vie, il y a la psychologue Claire Vallès, qui est spécialiste de l'éco-anxiété, qui recommande de revenir au présent et au futur proche, de se concentrer sur ce sur quoi on peut intervenir. Qu'est-ce qu'on peut faire là, maintenant, aujourd'hui ou dans les jours à venir pour avancer ? Parce que l'important, en fait, c'est de passer à l'action et d'être dans l'avancée pour ne pas rester bloqué dans ses ruminations et dans ses angoisses.
1: Un reportage de Mylène Desbacs, Devenir adulte sans vriller, ce sera dispo le 27 août. Enfin, Monroe, la représentante française à l'Eurovision, chantera devant le pape Léon XIV. La jeune soprano de 17 ans se produira le 25 septembre au Stade de France lors d'une veillée avec le souverain pontife. Elle interprétera plusieurs titres quelques mois après sa 11e place à l'Eurovision. Voilà pour l'actualité. Bonne fin de journée à tous.
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3: C'est une légende du football anglais qui nous dit au revoir en ce 23 février 2000. Stanley Matthews, ou devrais-je dire surtout Sir Stanley Matthews, refermait en quelque sorte un pan de l'histoire du ballon rond du royaume. À vrai dire, quand on regarde la longue carrière de Matthews, il n'a pas forcément de grands exploits au sein de celle-ci. Ailier de formation, Stanley débute sa carrière de footballeur à Stoke City, club du centre-ouest de l'Angleterre, où il passera 15 ans avant d'y revenir pour 4 nouvelles saisons à la fin de sa vie de footballeur. Après-guerre, il s'engage en effet avec l'équipe de Blackpool. Il a alors 32 ans quand il troque la tunique des Potters pour celle des Seasiders. C'est avec les Tangos qu'il va surtout étoffer quelque peu son palmarès avec une Coupe d'Angleterre en 1953. D'ailleurs, son seul titre en 32 ans de professionnalisme. Mais au-delà des récompenses collectives, Stanley Matthews, c'est un style hors du commun pour son époque et pour l'Angleterre surtout, avec un sens du jeu et du dribble inégalé qui lui vaut tout simplement le surnom de sorcier du dribble. En décembre 1956, alors vice-champion d'Angleterre quelques mois plus tôt, avec Blackpool, l'attaquant britannique sera élu le premier ballon d'or de l'histoire. Une récompense qui vient couronner une sacrée épopée personnelle. Après 3 décennies de carrière, il prend sa retraite bien méritée. Il a alors 50 ans. En sélection anglaise, il faut aussi le souligner, son importance dans l'évolution de l'équipe des Free Lions, d'avant-guerre notamment, le maillot de la sélection anglaise, il va le revêtir une 50aine de fois pour une 10aine de buts inscrits, participant même à la Coupe du Monde au Brésil en 1950, une compétition où les Anglais, éliminés au premier tour, vont décevoir tout un peuple. Il s'essaiera à la fin de sa carrière au poste d'entraîneur et de dirigeant, mais abandonnera très rapidement. Quelques jours après sa disparition en février 2000, des dizaines de milliers de personnes suivirent le convoi mortuaire de Matthews, la preuve d'un symbole plus qu'apprécié, un symbole de longévité presque vénéré. Allez, on se donne rendez-vous demain pour d'autres histoires d'un jour avec Mémoire Sport.

0: 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Il est 19h.
1: Bonjour à tous, à la une de l'actualité sportive. En tennis, c'est terminé pour Diane Paris à Cincinnati. La Française s'est arrêtée hier en huitième de finale, battue par Iga Świątek en 2-7, 6-3, 6-3. Malgré cette élimination, ce beau parcours va permettre à Diane Paris de retrouver le top 50 mondial. Coup dur pour Isaac Hadjar, le pilote français de Formule 1 est forfait pour le Grand Prix des Pays-Bas prévu ce week-end. Le jeune pilote s'est blessé à un poignet lors d'un entraînement. Il sera remplacé chez Red Bull par le néo-zélandais Liam Lawson. Victor Wembanyama prend du galon avec les Bleus. La star de 22 ans a été nommé capitaine de l'équipe de France de basket pour les matchs du mois d'août. Il retrouve la sélection 2 ans après les JO de Paris et va porter notamment le brassard face à la Slovénie et à la Suède les 27 et 30 août en qualification pour la Coupe du Monde 2027. En football, J-1 avant la reprise de la Ligue 1 et le match PSG-Rennes ne se jouera finalement pas au Parc des Princes dimanche soir. La rencontre est déplacée au Roizen Park à Rennes. En cause, l'état de la pelouse parisienne a jugé incompatible avec la sécurité des joueurs. Et puis Harry Kane décroche son 2e soulier d'or européen. L'attaquant du Bayern Munich a reçu son trophée hier après avoir inscrit 36 buts en Bundesliga la saison passée. Déjà récompensé en 2024, l'Anglais succède à Kylian Mbappé au palmarès.
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